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1: 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Nous allons jouer Nous Mêler. 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

Merci beaucoup. À la prochaine. Allez, merci.

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0: 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Ça, c'est l'affaire de rapidité, banque.
1: Éternel Dieu,
0: oh, la chance.

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C'est Rivière, bienvenue. 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

0: Aïe.
1: Tony.
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3: Où sont les fans de Tropicana, hein? Femme, nous, à la cause, à tout,

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Oui. 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

Vai, Pierrot! 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

0: Voilà, c'est que content. 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

Balonneur. 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

0: C'était pour Basselin. Bon.
1: Et qu'on y a nous fêter avec Mette Yvon. Mette Yvon, c'est Yona Papa Jaza. 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

Merci beaucoup. À la prochaine. Oui, allez, merci.

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